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la bêtise, c'est terrible. C'est la mauvaise fée du monde. C'est la sorcière du monde. C'est la bêtise. Mais j'aime pas les gens. Parce que la bêtise, c'est de la paresse. On fera jamais croire que... La bêtise, c'est un type qui vit et il se dit, ça me suffit. Ça me suffit. Je vis, je vais bien, ça me suffit. Et il se botte pas le cul tous les matins en disant, c'est pas assez. Tu ne sais pas cette chose, tu ne vois pas cette chose, tu ne fais pas cette chose. C'est de la paresse, je crois, la bêtise. Une espèce de graisse autour du cœur qui arrive, une graisse autour du cerveau. Je crois que c'est ça.

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0: 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Mais alors, c'est que de toute façon, il y avait eu d'autres trucs avant. Mais surtout, plus personne ne voulait en entendre
1: parler.
0: Ça ne
1: sert à rien d'essayer de comprendre les autres.
0: Et ça, c'est des types que s'ils en croisent un autre seul dans une rue, ils le tuent. Et ça, c'est quelqu'un qui voit un cercueil descendre dans un trou et qui se demande pourquoi cette image marque son histoire plus que tous les autres cercueils qu'il a vu descendre dans tous les autres trous. Ce qui se passe ici de décisif pour lui.
1: Qu'elle s'ouvre, qu'elle se ferme, la porte fait un sacré boucan.
0: Peut-être qu'on a déjà vécu tout ça mille fois, ou simplement qu'on est une fois, on voit toujours les mêmes trucs. Ou peut-être qu'un jour une vérité s'impose et qu'on la voit partout après. Ou peut-être que rien n'est vrai, qu'on se leurre après avoir souffert pour pas grand chose. Et peut-être qu'on ne souffre pas vraiment tant qu'on ne souffre pas physiquement. 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

0: nouvelle façon de s'adapter aux contraintes. C'est vrai, tout a déjà été essayé, de la provocation outrancière à la morale la plus rigoureuse. Et puis tout a échoué.
1: Pourquoi ?
0: Certains passent leur vie à essayer de comprendre.
1: Pourquoi ?

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s'imaginer aujourd'hui en 2020 rentier d'un style qui aurait fait école. 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

Allez, salut à tous et salut à toutes, bienvenue dans l'émission Écotech sur l'écho, sur le 88.5 à Montpellier et sur le www.ecodesgarrigues.com partout sur Terre. Ce soir au menu de l'émission, on va écouter de la Tribecore avec deux mix. Le premier, ça sera un mix de Enter, c'est le troisième mix enregistré en 2003, ça date de l'époque. Et puis suivi d'un live de Bilix, live 7. Donc c'est un petit mix live de l'ami Bilix. Et puis on terminera ces deux heures d'émission avec un tout petit morceau de Run and Bass, histoire de combler jusqu'à la fin. Ça sera un morceau de Spinor et Elevator avec le morceau Refractor. 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Allez, on démarre tout de suite cette émission Ecotech avec le mix de Enter, troisième mix enregistré en 2003. Vous écoutez l'écho sur le 88.5 et le www.ecodesgarrigues.com, et cette émission est aussi retransmise en direct sur la web radio jujufree.fr. Allez, c'est parti, émission Ecotech, Enter, troisième mix 2003.

Allez, vous écoutez toujours l'émission Ecotech sur l'écho sur le 88.5 à Montpellier et www.ecodesgarrigues.com. On est en train d'écouter le mix de Hunter, troisième mix enregistré en 2003, ça date de l'époque.

Et voilà, c'était le premier mix de Enter, troisième mix 2003. On passe au mix suivant, cette fois-ci c'est un morceau de Bilix avec le live set de Bilix, Tribecore sur l'écho, sur le 88.5. 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Allez, on poursuit cette émission Ecotech donc avec Bilix, le live 7 sur le 88.5 et le www.ecodesgarrigues.com et aussi sur la web radio jujufri.fr.

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Allez, vous écoutez toujours l'émission Ecotech sur l'écho, sur le 88.5 et sur le www.ecodegarrigues.com. On est en train d'écouter un live de Bilix, live 7.

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Et voilà, c'est la fin de l'émission Ecotech. On a écouté en première heure un mix de Hunter, troisième mix enregistré en 2003. Et puis là, ben, c'était le live de Bilix, live 7. On va se quitter avec un dernier petit morceau après. Ça sera Spinor Elevator avec le morceau Refractor. Voilà. 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Voilà, je vous retrouve jeudi pour la rediffusion de cette émission. C'est à partir de 10h. Et puis, nouveau rendez-vous Ecotech samedi prochain à 18h. Je vous souhaite à tous un bon week-end à l'écoute de l'écho sur le 88.5 et le www.ecodegaric.com. Salut à tous.

0: Le Canada est très à la mode en ce moment, ça arrive, il y a des votes comme ça.
1: Oui, Bernard. Bien. Eh bien, dernière intervention, Bernard. Aujourd'hui, à nouveau, premier, la fiction. Disons au revoir et à la semaine prochaine, Bernard.
0: D'accord. Nous avons noté, oui. Oui.
2: Ouais. Non, franchement, je m'en rappelle plus. 92.

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0: Au début, il n'y avait rien. Ça faisait longtemps qu'il n'y avait rien. Pas de visite dans sa tête, dans sa chambre, assise. Puis après, petit à petit, il n'y avait toujours rien, mais rempli de hasard.
1: Un bon début, le hasard.
0: Debout, elle a marché, couru droit devant. Elle a tiré sur un fil,
1: au hasard.
0: Et d'un coup, tout était emmêlé. Il y avait plein de gens au bout de tous ces fils qui s'emmêlaient. Et comme tout le monde tirait,
1: à sa vitesse,
0: d'un coup, le rien était rempli de visages.
1: Des visages.
0: Des visages. Des visages. Tant de visages. Et finalement, pas que. Il n'y avait pas que des visages.
1: Des tiroirs, des poings
0: qui s'ouvraient, qui se cachaient.
1: Des masques
0: au fond de la foule,
1: sur leur tête, dans sa tête.
0: La trame change toutes les heures.
1: Tu,
0: si chacun, chacune, tout le monde tire sur son propre fil.
1: Sur le fil des autres, parfois.
0: C'est un peu comme
1: chacun.
0: Un banc de poissons.
1: Des dessins.
0: Ça fait des dessins ou des points.
1: Fragmentés.
0: Comme la foule.
1: Des vagues.
0: Une énorme foule. T'imagines, toi, une énorme foule, alors qu'avant, il n'y avait rien. Et ça faisait longtemps, en plus.
1: Au début.
0: Au début. À croire que par la suite, aussi, pour tout l'avenir, les jours d'après, les mois, les cases suivantes ne pouvaient être remplies que de rien.

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Bonjour auditeurs, auditrices de l'écho 88.5, nous sommes encore dans une causerie dans la caravane du Maquis. Cette semaine, vous voyez là, ça y est, avec la canicule qui s'adoucit un peu et tout, et les week-ends qui viennent de passer, mais c'était des Varennes à Little Bighorn, à la commune de Maquis, avec un programme assez intéressant. Ça a été les 27, ça a été la grande première galactique d'une commémoration annuelle d'un enterrement à venir du vieux monde. Il y a eu des dégustations, des ventes, des spectacles de marionnettes nettement sous Théodore Kaczynski, et ensuite un débat sur le thème la gauche contre la révolution. Et en tout cas, cette semaine, les amis, en espérant que vous avez un peu le temps pour écouter tout cela, et parce que dans les CNews, dans les autres, dans tous les médias de Bolloré, on en parle sur la question de l'immigration. Mais nous, on va vous présenter une conférence qui a eu lieu ce week-end, et à charge de Soumana Kone, qui présente son ouvrage « Ma traversée ». Le récit est celui d'un adolescent ivoirien pris dans les spirales infernales de l'exil et de la Côte d'Ivoire à la France, en passant par la Tunisie, la Libye, la Méditerranée et l'Italie. L'illusion d'un avenir meilleur se heurte sans réalité à des réalités brutales, des prisons à ciel ouvert, aux passeurs sans scrupules, aux violences insoutenables, et il y a des épreuves surgissent pourtant des éclats d'humanité. Un témoignage impressionnant et une des dures réalités de notre temps. On vous laisse avec cette présentation. À la prochaine. Au revoir.

Quel est le futur d'un jeune de 25 ans qui arrive ici, déraciné, avec peu d'amis, travaille dans une tannerie où il fait très chaud en ce moment? Quel est son avenir? J'aimerais qu'on se penche à ça là-dessus. Alors avant de parler de son avenir, Zoumana va nous parler de son passé. Et c'est jamais un exercice facile pour Zoumana.

Et un jour, j'ai retrouvé le Zoumana, tout gay, qui me dit, ça y est, j'ai tout mis par écrit. Ah, c'est super, voilà. On continue nos émissions, et puis on crée des liens d'amitié, puisqu'après, il venait à Sainte-Afrique.

ça serait un super bouquin, un super témoignage. Je pourrais trouver une maison d'édition qui veuille bien te prendre. Alors j'ai une amie qui est dans la salle, là, qui s'appelle Béatrice

0: lectures, des dédicaces, des interventions dans les associations, des collèges, des lycées. Et voilà. Donc là, vous savez, mais vous ne savez pas encore tout quoi. Donc, c'est un exercice, je le redis, très difficile pour Zoumana. Hein. Et il commence comme il veut. Tu veux des questions? Tu veux que je t'en pose? Tu veux que Béatrice t'en pose? Tu veux... Ouais. Voilà. Alors, je vous rappelle que Zoumana a une philosophie de vie et une vision humaniste. C'est un grand philosophe. Et qu'une fois qu'on aura passé le stade du factuel avec, il a traversé, il est passé, machin, on pourra peut-être aller plus loin. Et notamment sur le futur.
1: Merci beaucoup. Bonsoir à tous. Merci d'être là, merci d'être venu. Je m'appelle Zoumana, je viens de la Côte d'Ivoire.

D'accord. Après, lorsque mon père, au début, mon père n'était pas polygame, tout allait bien à la maison, tout allait bien. Et lorsque mon père est plein d'argent, il s'est marié. 3 femmes de plus en plus, ma mère, ça fait 4 femmes. Et ma mère, vu qu'il était.

0: C'est même pas simple, il y avait plein de jeunes.
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0: J'ai trouvé des gens là-bas plus âgés, souvent plus petits. En se parlant entre nous, on se rend compte, chacun de nous, la plupart, ils sont arrivés de la même manière.

Un soir, avec son coup, il pleuvait, il a plu. Donc les chiens, ils ne sont pas restés. Et nous, on a décidé de se clôturer. Puis on s'est barré. C'est là qu'on s'est rendu compte qu'on n'était pas loin de. On était à la frontière entre la Libye et la Tunisie. Donc on a marché, on a marché. En marchant, toute la nuit, on s'est retrouvé en Libye. Et on a trouvé des chiens chantiers. Un grand chantier de maçonnerie, on a décidé d'aller voir si on pouvait avoir du boulot et tout. Et le mec, le responsable du chantier, il dit, je peux avoir du boulot pour vous, mais je ne peux pas assurer vos sécurités, je n'ai pas de dortoir. Mais il y avait quelques maisons qui étaient

0: on a eu le premier lancement. Les rebelles ont tiré, on les a pris. J'ai pas dansé. Ouais.
1: Et donc, tu te retrouves sur la plage un matin.
0: Ouais.

pendant quelques jours comme ça pour que vous montiez sur le bateau et ses filles se faisaient violer. Et un jour on s'est opposé et puis bon, j'ai pris un tournevis dans le ventre.

il y avait des gens qui essaient de... Bon, vu que nous, on ne connaissait rien en politique, mais c'était la guerre, c'était le moment où le président Kadhafi, on fut un dieu Kadhafi, donc il n'y avait pas de loi. Chacun, tu vois, des jeunes de 15 ans, 18 ans ou 20 ans qui ont des armes. Donc aussi, ceux qui, des pasteurs qui avaient des bateaux, ils faisaient des business aussi avec des hommes armés, avec quelques militaires.

Et maintenant, j'ai son contact. On arrive à parler. Un policier ivoirien aussi. Ouais, à la frontière, ouais. Et c'est lui qui... Non, il m'a confié au... comment on appelle, au chauffeur de train. C'est pas...

comme ça et sa couleur est infectée. Moi, dans ma tête, je voulais aller à Paris. Parce que le Camerounais, lui, c'est sa famille à Paris. Moi, je voulais aller à Paris. On arrive la nuit, dans cette ville-là, c'est nuit. Ouais. Et il fallait attendre le lendemain pour aller. Et j'ai dormi à la gare.

il y a deux choses. Pour nous, c'était la première fois qu'on publie un témoignage. D'ailleurs, c'est d'habitude, on publie de la littérature. Pour les gens qui écrivent des histoires, ça n'a rien à voir avec quelqu'un qui raconte son histoire. Nous, c'était vraiment très important d'être dans le respect le plus total par rapport à ce qu'il avait écrit, par rapport à ce qu'il avait vécu. Est-ce qu'il était d'accord avec comment aussi qu'on retravaille toujours les textes. Donc, c'était important que, voilà... Bon, déjà, quand quelqu'un écrit son propre texte, c'est pas facile voilà, d'accepter parfois les retravails, les critiques, etc. Là, on marchait sur des œufs parce qu'on savait que c'était vraiment son histoire. Et donc, aussi dans la manière où, après, on allait présenter les livres et ainsi de suite. Il fallait vraiment que tout soit le plus respectueux et qu'il soit le plus d'accord possible avec ce qu'on allait en faire. Et une deuxième chose, c'est que ce livre, il vit sa vie.

ça. Et en fait, moi, je trouve ça grave. C'est bien pour toi, c'est une protection et c'est ce qu'il faut faire, mais je trouve ça grave dans notre pays et j'aimerais bien que ça change, quoi. Et du coup, je trouve que malheureusement, moi, je trouve que malheureusement, les Français, ils sont beaucoup.

0: Je vais l'éteindre.
1: Ouais.
2: Et c'était donc la présentation par Freddy Gomez des
3: Orage pour un autre rêve.
2: Voilà.
3: Américo Núñez, publié aux éditions de L'Échappée.
2: Aux causeries de la Caravane du Maquis au 88.5. Et on vous laisse jusqu'à la semaine prochaine en espérant que vous avez bien profité de cette présentation. Et on se revoit bientôt, on se réentend bientôt. Et on espère que vous êtes tous et toutes en forme. Aou!
3: Et s'il fait trop chaud, marchez à l'ombre!

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Voilà bien longtemps que Solénoïde n'a pas patrouillé en Deubosphère. L'heure est donc venue de réinvestir cet espace de jeu protéiforme, peuplé de basses entêtantes et de réverbes aliénantes. Car s'il paraît aujourd'hui plus discret, ce genre magnétique est loin de faiblir et de s'affadir.

à tel point qu'une partie de nos auditeurs nous réclame sa séance régulière de debothérapie. Un vœu qui sera exaucé pas plus tard qu'aujourd'hui, puisque Solenoid a le plaisir de lancer la 31e phase de ses dub translations. Et autant dire que pour l'occasion, nous nous sommes fait plaisir. Notre sélection du jour verra quelques-uns des meilleurs artificiers du genre se succéder. Des artistes qui squattent régulièrement nos platines et dont une partie d'entre eux sortent aisément du cadre reggae dub. Pendant près de 55 minutes, vous visiterez ainsi un sound system virtuel par le biais duquel la vibes hypnotique du dub vous envahira, au gré de translations sonores vertigineuses qui vous feront naviguer du chant ambient jazz à celui du techno-dub, en passant par le trip-hop et l'ethio-dub. Et qu'il perpétue la recette ancestrale ou qu'il se la joue transglobale, le dub a ceci de formidable qu'il peut être le champion des métamorphoses soniques les plus palpitantes. Pour peu qu'une bonne dose de culot ou de fantaisie l'anime, le dub peut alors faire des merveilles pour se transformer en un véritable exhausteur de saveurs sonores. Une qualité qu'exposeront durant cette émission des artistes tels que Matt Professor, Dub Colossus, Goddy, Jawobble ou encore Bill Laswell. Et pour commencer, laissons-nous amadouer par le projet parallèle d'un as de l'ambiance mystique, un certain Laraji. Accompagné du mystérieux duo Log M, l'Américain a commis un magnifique album space dub psychédélique et high-tech. Un album intitulé The Onrush of Eternity, dont nous écoutons un extrait pour ouvrir cette 31e dub translation.

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Voilà plus de 20 minutes que vous écoutez un mix de percus et de basses profondes, parsemé de réverb et d'écho entêtant. Rien d'anormal à cela, puisque vous assistez aujourd'hui à la 31e phase de nos dubs translations. Une émission qui, jusque-là, a mis à l'honneur quelques figures majeures du dub voyageur. Des figures aussi iconoclastes que Bill Laswell, Jawobble, Laszlo Ortobagi ou encore Dubula, que nous écoutons en ce moment même au sein de son collectif Dub Colossus. Mais pour l'heure, revenons aux fondamentaux du genre et tournons-nous vers un des doyens du dub britannique, un certain Matt Professor. Matt Prof, plus affûté que jamais, que nous retrouvons en compagnie de l'Italien Godi.

0: c'est une conspiration, j'en suis convaincue.
1: Mais qu'est-ce que tu racontes, une conspiration?
0: Mathieu, crois-moi, il se passe quelque chose. Quelque chose qui me fait peur.
2: Ça paraît bizarre, hein?
3: T'en fais pas. J'adore le bizarre.

0: Nous achevons actuellement le 31e épisode d'une émission intitulée Dub Translation. Une série qui, depuis ses débuts, pose un regard panoramique sur le phénomène dub. Loin de nous concentrer sur les expressions roots du genre, nous vous aurons ainsi concocté un mix nécessairement semé de reverb et d'écho, mix durant lequel le couple basse-batterie aura régné en maître. Si l'on accepte le cas du vétéran givré Matt Professor, aucun des artistes diffusés dans ce mix n'est un pur produit de la culture reggae dub. Certains d'entre eux sont même de véritables musiciens caméléons, capables d'explorer une basse musique futuriste, comme de signer des productions hybrides très sophistiquées. Tel est le cas d'individus comme Bill Laswell et Ja Wobble, qui se sont engagés dans un nouveau partenariat fécond lors d'un album intitulé Realm of Spells. Un disque au groove majestueux qui infuse avec brio dub, jazz et avant-rock. Autre partisan des collisions musicales sans limite, Laszlo Ortobagi, le Hongrois, dont nous vous avons offert un extrait de l'album Suma Mixologier. Sur cet opus, Ortobagi développe ses lubies artistiques les plus démentes pour organiser une phénoménale orgie transculturelle à laquelle prennent part une kyriade d'éléments hétéroclites allant de chants bouddhistes à des riffs de guitare métal en passant par des interférences électro-trash ou des rythmes dub et dubstep. Mentionnons aussi un autre grand vizir du dub voyageur, un certain Nick Page, alias Dubula, que l'on a retrouvé aujourd'hui au sein de son collectif anglo-éthiopien Dub Colossus. Nous avons écouté un extrait de son album Doctor Strange Dub. Un disque qui porte une vision cuivrée et épique du dub, pour une alchimie sonore enrichie en influences jazz comme latino-américaine ou éthiopienne. Mais cette 31e dub translation a aussi été l'occasion de vous offrir quelques productions étonnantes, telles qu'une collaboration entre le duo Electronica Log M et le pape de l'ambiance mystique, Laraji, pour un album de dub ambiante très addictif. Autre collaboration alléchante, celle entre l'anglais Matt Professor et l'italien Godi. Nous avons écouté un extrait de ce Matt Professor meets Godi au parfum de Dub 90s, florant bon les effets de table de mixage et les odeurs de ganja. A également rejoint ce mix l'Autrichien Ulrich Troyer, qui nous a livré son manifeste technodub climatique avec un extrait de son projet Dolomite Dub. Et puis signalons que se sont glissés dans cette émission deux intrus, qui n'ont pourtant pas volé leur place, à savoir les Anglais de Osric Tentacles, naviguant entre space rock et prog rock, et dont l'album Waterfall Cities, sorti en 99, comportait des éléments inattendus de dub. Et enfin, moins surprenant, mais tout aussi attractif, c'est Massive Attack qui, pour conclure ce programme, nous a gratifié d'un remix dub de son album Mezzanine. Un remix signé Mad Professor. Bref, de pulsions technoïdes en inspiration ethnique, c'est un dub vagabond et parfois déjanté que nous venons de célébrer pendant près de 55 minutes. Un phénomène vivace qui n'a assurément pas fini de nous subjuguer et de nous stimuler. Vous venez d'écouter les Dub Translation numéro 31, une émission réalisée par Solenoid.
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improvisateur reconnu et excellent. Et la grande surprise est cet encerclement, un nouvel album électronique, mais électronique pur, magnifique, vraiment un synthétiseur analogue débridé et une folie qui est là tout le temps. Voilà, qui nous encercle. Bertrand Goguet me surprend, et je l'avais loupé, il avait déjà fait un album en fait de musique purement électronique, il va falloir que je me le procure. Mais en attendant, Ingiroom Records est le label qui a la chance de sortir Encerclement par Bertrand Goguet. On écoute.

Louise Bulot est une compositrice qui vit à Marseille. Elle œuvre vraiment avec beaucoup de finesse. Alors ici, c'est un enregistrement qui a pas mal d'années, mais elle me l'a donné il y a peu. Three Music from the Depth. Elle l'avait autoproduit, donc en CD. Louise Bulot.

On ne présente plus Magda Mayas, qui est une des grandes architectes du piano intérieur. Alors elle le prépare, elle le pousse très très loin. Unsons Records nous offre l'album Chant, Magda Mayas.

Touring Vacation Band continue de délirer et vont loin eux aussi. Medicine est un album autoproduit chez Tor Press, Tor Invocation Band.

Dans les années 60, Judy Driscoll était une des reines du psychédélisme. Avec Brian Auger, leurs 45 tours et albums sont réellement en point remarquables et tripés. Alors, lui, elle avait épousé Keith Tippett, compositeur, pianiste, et donc devenu Julie Tippett. Ici, elle est en ensemble avec saxophone ténor et soprano, contrebasse et synthétiseur. Hilary Jeffery, donc, est le compositeur. Green Prism, la musique de Keith Tippett chez Discus Music. Et c'est la fin de cet Inédrome. Bien le

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